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1: 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Il est 3h.
2: 3h.

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1: Salut à tous. Aujourd'hui, direction le massif des Aravis, au-dessus du Grand Bornan, pour une belle escapade vers un refuge emblématique de Haute-Savoie, le refuge de Gras-Musset, au pied de la fameuse pointe percée, sommet culminant des Aravis. Situé à 2164 mètres d'altitude sur la commune du Grand Bornan, il est niché dans un environnement très minéral au cœur d'un vaste champ de lapia sculpté par le temps. Ici, la montagne est brute, calcaire, parfois austère, mais d'une beauté saisissante. On y accède depuis le col des Ânes, et très vite, le décor change. Les alpages laissent place à la roche, aux dalles, aux failles, dans une ambiance de haute montagne déjà bien marquée. Le parcours le plus classique demande environ 2 heures de marche et près de 450 mètres de dénivelé positif. Il reste accessible à tout randonneur habitué à la montagne. Peu à peu, l'herbe laisse place aux lapias, ces étonnantes formations rocheuses sculptées par l'eau depuis des milliers d'années. On a parfois l'impression d'évoluer sur une autre planète. Puis apparaît enfin le refuge, blotti au pied de la pointe percée avec ses 2750 mètres. Le refuge actuel a été inauguré en 1972 et porte le nom de Louis Gras-Musset, alpiniste au Savoyard dont la mémoire est associée à ce lieu emblématique. Le refuge de Gras-Musset est surtout un lieu stratégique, le point de départ des différentes voies d'accès à la pointe percée. Randonnée alpine, escalade ou encore ski alpinisme, les itinéraires sont nombreux et variés autour de ce sommet rocheux qui domine tout le secteur. Mais le refuge n'est pas réservé qu'aux alpinistes chevronnés. Il bénéficie du label Refuge en famille. Sa facilité d'accès, les découvertes à proximité ainsi que les services et équipements proposés en font un lieu parfaitement adapté à l'accueil des enfants et des adolescents. De quoi partager de vrais moments en montagne et repartir avec de beaux souvenirs en famille. Depuis la terrasse, le spectacle est permanent. Face à la chaîne du Bargy et au pic du Jalouvre, les couchers de soleil sont tout simplement magnifiques. Vous pouvez y admirer parfois aussi des bouquetins qui se baladent le long des roches. Le refuge de Gras-Musset, c'est finalement tout cela à la fois. Un lieu de passage, un camp de base, un belvédère et un concentré de montagnes vivantes. Mais il y a une chose à faire en Savoie-Mont-Blanc, c'était la découverte du fameux refuge de la pointe percée. Excellente journée à tous sur Radio Éphémère.
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4: Salut à tous, et on commence tout de suite sur TF1 avec votre film Barbecue dès 21h10. Sur France 2, L'embarras du choix à 21h10 également. Sur France 3, Hudson et Rex avec 4 épisodes à 21h10. Sur M6, du football en direct, 16e du final de la Coupe du Monde. Afrique du Sud contre le Canada dès 21h10. Sur W9, votre série NCIS avec 5 épisodes à 21h10 également. Sur TMC, Esprit criminel avec 3 épisodes à 21h15. Sur TFX, Camping Car, les vacances de leur vie avec 4 épisodes, votre documentaire à partir de 21h10. Et pour finir sur Gulli, votre rendez-vous de chaque dimanche, MacGyver avec 5 épisodes à 21h05. Et n'oubliez pas ce soir sur Éphémère à partir de 19h, le meilleur du son funk avec Funky Mix jusqu'à 22h. Et voilà, c'est tout pour ce soir. Passez une agréable soirée télévisée avec Radio Éphémère. Et bien sûr, moi je vous dis à demain pour vos prochains programmes télé.
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2: Bélier, tout va bien, vous avez une pêche d'enfer. Les planètes vous déroulent le tapis rouge, que demander de plus? Taureau, vous avez besoin de vous isoler pour faire le point. Il vous faut prendre du recul afin de vous vider la tête. Gémeaux, laissez-vous bercer par les influences vénusiennes, car Vénus veille sur votre cœur avec tendresse. Cancer, soyez plus expansif envers votre partenaire. Votre timidité vous empêche parfois de donner libre cours à vos émotions. Lion, votre travail est entre parenthèses aujourd'hui. Vous aspirez au repos, à la détente. Vierge, vous êtes très consciencieux. Rien ne viendra troubler votre concentration. Balance, testez de nouvelles recettes à base de légumes ou de fruits frais. Innovez en matière culinaire et variez vos menus. Scorpion, ce ne sont pas les projets qui vous manquent. Votre mental carbure à 100 à l'heure. Sagittaire, entreprenant et audacieux, vous ne laissez pas passer la moindre opportunité sentimentale. Capricorne, vous mettez vos charmes en avant pour séduire à tout va les cœurs à prendre. Verseau, vous préparez votre rentrée avec enthousiasme. Vous fomentez de nouveaux projets que vous avez hâte de mettre en place. Poisson, l'ambiance au bureau est détendue. Vous vaquez à vos occupations avec un bel entrain.
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1: Bélier, tout va bien, vous avez une pêche d'enfer. Les planètes vous déroulent le tapis rouge, que demander de plus? Taureau, vous avez besoin de vous isoler pour faire le point. Il vous faut prendre du recul afin de vous vider la tête. Gémeaux, laissez-vous bercer par les influences vénusiennes, car Vénus veille sur votre cœur avec tendresse. Cancer, soyez plus expansif envers votre partenaire. Votre timidité vous empêche parfois de donner libre cours à vos émotions. Lion, votre travail est entre parenthèses aujourd'hui. Vous aspirez au repos, à la détente. Vierge, vous êtes très consciencieux. Rien ne viendra troubler votre concentration. Balance, testez de nouvelles recettes à base de légumes ou de fruits frais. Innovez en matière culinaire et variez vos menus. Scorpion, ce ne sont pas les projets qui vous manquent. Votre mental carbure à 100 à l'heure. Sagittaire, entreprenant et audacieux, vous ne laissez pas passer la moindre opportunité sentimentale. Capricorne, vous mettez vos charmes en avant pour séduire à tout va les cœurs à prendre. Verseau, vous préparez votre rentrée avec enthousiasme. Vous fomentez de nouveaux projets que vous avez hâte de mettre en place. Poisson, l'ambiance au bureau est détendue. Vous vaquez à vos occupations avec un bel entrain.
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1: Bélier, tout va bien, vous avez une pêche d'enfer. Les planètes vous déroulent le tapis rouge, que demander de plus ? Taureau, vous avez besoin de vous isoler pour faire le point. Il vous faut prendre du recul afin de vous vider la tête. Gémeaux, laissez-vous bercer par les influences vénusiennes, car Vénus veille sur votre cœur avec tendresse. Cancer, soyez plus expansif envers votre partenaire. Votre timidité vous empêche parfois de donner libre cours à vos émotions. Lion, votre travail est entre parenthèses aujourd'hui. Vous aspirez au repos, à la détente. Vierge, vous êtes très consciencieux. Rien ne viendra troubler votre concentration. Balance, testez de nouvelles recettes à base de légumes ou de fruits frais. Innovez en matière culinaire et variez vos menus. Scorpion, ce ne sont pas les projets qui vous manquent. Votre mental carbure à 100 à l'heure. Sagittaire, entreprenant et audacieux, vous ne laissez pas passer la moindre opportunité sentimentale. Capricorne, vous mettez vos charmes en avant pour séduire à tout va les cœurs à prendre. Verseau, vous préparez votre rentrée avec enthousiasme. Vous fomentez de nouveaux projets que vous avez hâte de mettre en place. Poisson, l'ambiance au bureau est détendue. Vous vaquez à vos occupations avec un bel entrain.
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2: Salut à tous, et on commence tout de suite eh bien, sur TF1 avec votre film Barbecue dès 21h10. Sur France 2, L'embarras du choix à 21h10 également. Sur France 3, Hudson et Rex avec 4 épisodes à 21h10. Sur M6, du football en direct, 16e du final de la Coupe du Monde, Afrique du Sud contre le Canada, dès 21h10. Sur W9, votre série NCIS avec 5 épisodes à 21h10 également. Sur TMC, Esprit Criminel avec 3 épisodes à 21h15. Sur TFX, Camping Car, les vacances de leur vie avec 4 épisodes, votre documentaire à partir de 21h10. Et pour finir sur Gulli, votre rendez-vous de chaque dimanche, eh bien MacGyver avec 5 épisodes à 21h05. Et n'oubliez pas ce soir sur Éphémère à partir de 19h, le meilleur du son funk avec Funky Mix jusqu'à 22h. Et voilà, c'est tout pour ce soir. Passez une agréable soirée télévisée avec Radio Éphémère. Et bien sûr, moi je vous dis à demain pour vos prochains programmes télé.

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1: Bélier, tout va bien, vous avez une pêche d'enfer. Les planètes vous déroulent le tapis rouge, que demander de plus? Taureau, vous avez besoin de vous isoler pour faire le point. Il vous faut prendre du recul afin de vous vider la tête. Gémeaux, laissez-vous bercer par les influences vénusiennes, car Vénus veille sur votre cœur avec tendresse. Cancer, soyez plus expansif envers votre partenaire. Votre timidité vous empêche parfois de donner libre cours à vos émotions. Lion, votre travail est entre parenthèses aujourd'hui. Vous aspirez au repos, à la détente. Vierge, vous êtes très consciencieux. Rien ne viendra troubler votre concentration. Balance, testez de nouvelles recettes à base de légumes ou de fruits frais. Innovez en matière culinaire et variez vos menus. Scorpion, ce ne sont pas les projets qui vous manquent. Votre mental carbure à 100 à l'heure. Sagittaire, entreprenant et audacieux, vous ne laissez pas passer la moindre opportunité sentimentale. Capricorne, vous mettez vos charmes en avant pour séduire à tout va les cœurs à prendre. Verseau, vous préparez votre rentrée avec enthousiasme. Vous fomentez de nouveaux projets que vous avez hâte de mettre en place. Poisson, l'ambiance au bureau est détendue. Vous vaquez à vos occupations avec un bel entrain.
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2: Bélier, tout va bien, vous avez une pêche d'enfer. Les planètes vous déroulent le tapis rouge, que demander de plus? Taureau, vous avez besoin de vous isoler pour faire le point. Il vous faut prendre du recul afin de vous vider la tête. Gémeaux, laissez-vous bercer par les influences vénusiennes, car Vénus veille sur votre cœur avec tendresse. Cancer, soyez plus expansif envers votre partenaire. Votre timidité vous empêche parfois de donner libre cours à vos émotions. Lion, votre travail est entre parenthèses aujourd'hui. Vous aspirez au repos, à la détente. Vierge, vous êtes très consciencieux. Rien ne viendra troubler votre concentration. Balance, testez de nouvelles recettes à base de légumes ou de fruits frais. Innovez en matière culinaire et variez vos menus. Scorpion, ce ne sont pas les projets qui vous manquent. Votre mental carbure à 100 à l'heure. Sagittaire, entreprenant et audacieux, vous ne laissez pas passer la moindre opportunité sentimentale. Capricorne, vous mettez vos charmes en avant pour séduire à tout va les cœurs à prendre. Verseau, vous préparez votre rentrée avec enthousiasme. Vous fomentez de nouveaux projets que vous avez hâte de mettre en place. Poisson, l'ambiance au bureau est détendue. Vous vaquez à vos occupations avec un bel entrain.
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1: Salut à tous, connaissez-vous le farçon ? Originaire de la vallée du Mont-Blanc, ce plat traditionnel est resté dans l'ombre des recettes savoyardes beaucoup plus célèbres. Il

avec une partie centrale creuse. Épluchez et râpez les pommes de terre. Lavez-les ensuite dans une passoire et égouttez-les bien avant de les mettre dans un saladier. Ajoutez tous les ingrédients un par un et mélangez le tout pour obtenir une pâte homogène. Beurrez le moule à forcement, la fameuse à rabolir. Tapissez-le ensuite de tranches de petits salés. Remplissez votre moule avec la préparation et tassez bien. Faire cuire au bain-marie dans une cocotte minute fermée pendant 4 heures. Démoulez le farcement sur un plat et coupez-le en tranches pour servir à vos convives. Selon les appétits, le farçon de Savoie peut être accompagné de duo ou d'une simple salade verte. Bien réussi, vous serez fiers de présenter à vos convives votre chef-d'œuvre. Le farçon savoyard, c'est un festin traditionnel des Alpes.

0: nécessité. Les paysans savoyards, soucieux de ne rien gaspiller, ont élaboré cette recette à partir d'ingrédients simples et accessibles. C'est un mélange humble mais savoureux qui trouve sa magie dans la simplicité de sa préparation. Ce plat rustique est un exemple parfait de la cuisine de montagne, réconfortante et chaleureuse. Il est servi lors des fêtes de fin d'année et des réunions familiales où les convives se rassemblent autour d'une table pour partager cette délicatesse. Farson incarne l'esprit convivial et généreux des habitants de Savoie-Mont-Blanc. Mille et une choses à faire en Savoie-Mont-Blanc, c'est la découverte du fameux farson ou farcement. Excellente journée à tous sur Radio FMR.
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2: Salut à tous, et on commence tout de suite eh bien, sur TF1 avec votre film Barbecue dès 21h10. Sur France 2, L'embarras du choix à 21h10 également. Sur France 3, Hudson et Rex avec 4 épisodes à 21h10. Sur M6, du football en direct, 16e du final de la Coupe du Monde, Afrique du Sud contre le Canada, dès 21h10. Sur W9, votre série NCIS avec 5 épisodes à 21h10 également. Sur TMC, Esprit Criminel avec 3 épisodes à 21h15. Sur TFX, Camping Car, les vacances de leur vie avec 4 épisodes, votre documentaire à partir de 21h10. Et pour finir sur Gulli, votre rendez-vous de chaque dimanche, eh bien MacGyver avec 5 épisodes à 21h05. Et n'oubliez pas ce soir sur Éphémère à partir de 19h, le meilleur du son funk avec Funky Mix jusqu'à 22h. Et voilà, c'est tout pour ce soir. Passez une agréable soirée télévisée avec Radio Éphémère. Et bien sûr, moi je vous dis à demain pour vos prochains programmes télé.

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21h10 également. Sur TMC, Esprit Criminel avec 3 épisodes à 21h15. Sur TFX, Camping Car, les vacances de leur vie avec 4 épisodes, votre documentaire à partir de 21h10. Et pour finir sur Gulli, votre rendez-vous de chaque dimanche, eh bien MacGyver avec 5 épisodes à 21h05. 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Et voilà, c'est tout pour ce soir. Passez une agréable soirée télévisée avec Radio Éphémère. Et bien sûr, moi je vous dis à demain pour vos prochains programmes télé.

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1: Salut à tous. Aujourd'hui, direction le massif des Aravis, au-dessus du Grand Bornand, pour une belle escapade vers un refuge emblématique de Haute-Savoie, le refuge de Gras-Musset, au pied de la fameuse pointe percée, sommet culminant des Aravis.

0: calcaire, parfois austère, mais d'une beauté saisissante. On y accède depuis le col des ânes, et très vite, le décor change. Les alpages laissent place à la roche, aux dalles, aux failles, dans une ambiance de haute montagne déjà bien marquée. Le parcours le plus classique demande environ 2 heures de marche et près de 450 mètres de dénivelé positif. Il reste accessible à tout randonneur habitué à la montagne. Peu à peu, l'herbe laisse place aux lapias, ces étonnantes formations rocheuses sculptées par l'eau depuis des milliers d'années. On a parfois l'impression d'évoluer sur une autre planète. Puis apparaît enfin le refuge, blotti au pied de la pointe percée avec ses 2750 mètres. Le refuge actuel a été inauguré en 1972 et porte le nom de Louis Gras Musset, alpiniste au Savoyard dont la mémoire est associée à ce lieu emblématique. Le refuge de Gras Musset est surtout un lieu stratégique, le point de départ des différentes voies d'accès à la pointe percée. Randonnée alpine, escalade ou encore ski alpinisme, les itinéraires sont nombreux et variés autour de ce sommet rocheux qui domine tout le secteur. Mais le refuge n'est pas réservé qu'aux alpinistes chevronnés. Il bénéficie du label Refuge en famille. Sa facilité d'accès, les découvertes à proximité ainsi que les services et équipements proposés en font un lieu parfaitement adapté à l'accueil des enfants et des adolescents. De quoi partager de vrais moments en montagne et repartir avec de beaux souvenirs en famille. Depuis la terrasse, le spectacle est permanent. Face à la chaîne du Bargy et au pic du Jalouvre, les couchers de soleil sont tout simplement magnifiques. Vous pouvez y admirer parfois aussi des bouquetins qui se baladent le long des roches. Le refuge de Gras Musset, c'est finalement tout cela à la fois. Un lieu de passage, un camp de base, un belvédère et un concentré de montagnes vivantes. Mais il y a une chose à faire en s'en roulant, c'était la découverte du fameux refuge de la Pointe Percée. Excellente journée à tous sur Radio Éphémère.
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2: Salut à tous, et on commence tout de suite, eh bien, sur TF1, avec votre film Barbecue, dès 21h10. Sur France 2, L'embarras du choix, à 21h10 également. Sur France 3, Hudson et Rex, avec 4 épisodes, à 21h10. Sur M6, du football en direct, 16e du final de la Coupe du Monde, Afrique du Sud contre le Canada, dès 21h10. Sur W9, votre série NCIS, avec 5 épisodes, à 21h10 également. Sur TMC, Esprit criminel, avec 3 épisodes, à 21h15. Sur TFX, Camping Car, les vacances de leur vie, avec 4 épisodes, votre documentaire à partir de 21h10. Et pour finir, sur Gulli, votre rendez-vous de chaque dimanche, eh bien MacGyver, avec 5 épisodes à 21h05. Et n'oubliez pas, ce soir sur Éphémère, à partir de 19h, le meilleur du son funk avec Funky Mix jusqu'à 22h. Et voilà, c'est tout pour ce soir. Passez une agréable soirée télévisée avec Radio Éphémère. Et bien sûr, moi je vous dis à demain pour vos prochains programmes télé.

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